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1: Bless. Je te connais ce morceau-là. Un morceau marié pour t'enterrer, bro. Parce que là, quand nous restons devant le quartier, devant la cité, devant la scène, il y a trop de drogue dure. Il y a trop de cocaïne, l'héroïne, brown sugar, man. Et ça fait tuer nos man, frère, nos man, sœur, right? Il y a trop beaucoup, l'eau nous île. Et quand l'eau nous île, il y a des affaires plus bon qui ça, man. Il y a des affaires naturelles, il y a des affaires qui sont plus positives.
2: Yes.
1: Right? Yes, I, yes, sister, yes, brother. Pas tout ça, frère, sœur, parce qu'il fait du mal. Et il y a une maladie, all right, quand nous gagnons une relation, surtout sans capote. Hein? Nous pouvons mettre ça avec nos concubines. All right, et pas sérieux. Et même ma concubine, c'est capable de mettre ça avec mon copain. Et pas sérieux. All right, ça veut dire don't touch no man brown sugar, no man sin. Parce qu'il n'est pas good, all right. Rhythm! Yeah.